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0: 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Premièrement, mon d'accord, diaspora Gabriel Haïti. Ça, c'est parce que un tiers des PIB pays d'Haïti, c'est diaspora Gabriel. Diaspora vaut environ 5 millions de dollars. 5 milliards par de là par année, bon, il paraît que 5 milliards vrai, mais si on prend ça qui n'est pas passé, qui n'est pas officiel, il paraît 5 milliards facilement. Donc ça, c'est grâce à ça. Et puis ensuite, malgré tout, paysans, ils ont toujours gagné une économie de subsistance. Donc ils vivent de jardin, donc c'est grâce à ça. qui fait que l'économie n'est pas tombée à zéro. Et puis, le secteur des services toujours a fonctionné, et surtout les affaires téléphones, il toujours a fonctionné. Et ensuite, le secteur bancaire par jamais déficitaire depuis la crise 2018 là. Donc, c'est raison ça, c'est facteur ça qui fait l'économie, il est toujours là. Mais tomber à zéro, pas qu'une façon pour tomber à zéro à bord, non. Parce que là, nous avons une situation de dépression économique. Et là, on a 6 ans de croissance négative, on a une situation de dépression économique. Donc, c'est dans ça, nous est là. PIB, pays d'Haïti, c'est environ 13 milliards de dollars. Donc, c'est nous avons une situation de dépression.
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1: C'est-à-dire que son population qui vit en état de... C'est-à-dire son population qui est en état de pauvreté, donc...
0: 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PIB per capita pays d'Haïti, c'est environ 1300 dollars.
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0: 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Oui, il y a quelques très, très, très rares pays. Mais ça, pour qu'on ait, en au niveau régional Amérique latine avec Caraïbes, toute base de données différenciée en Amérique latine, il y a des pays qui ont mis PIB Amérique latine sans pays développés. Par exemple, une série de pays qui gagnent un PIB 40 000 dollars, 50 000 dollars, ils retirent. Les après un PIB Amérique latine sans pays qui traite, qui développe, ben, en moyenne, Amérique latine a un PIB de 7 000 dollars américains. Et puis, pays qui sont mal, ils gagnent actuellement un PIB de environ 3 000 dollars américains. On a parlé d'un pays de Nicaragua, de Honduras. Ça veut dire que plus que de loin, double par Haïti. Donc, Haïti, tu es toujours pays qui est pauvre, mais pas trop jamais pauvre comme ça par rapport à l'autre pays pauvre dans la région.
1: Mais donc, est-ce que vous pensez que dans une situation économique aussi grave, aussi, je veux dire, désastreuse, est-ce que vous pensez que nous, l'État, et je dis, si je parle de l'État, l'État a une seule tête, alors que selon le vœu de la Constitution, nous devons avoir un exécutif bicéphale. 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
0: 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Écoute-moi, en 2018, on fait une analyse. 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Quand on compte le PIB Haïti, Saint-Domingue, 120 milliards de dollars. Par Haïti, à 13, Dominique, 120 milliards de dollars. Ça, voyons l'idée. Donc, même le parlementaire haïtien touche plus l'argent qu'un parlementaire dominicain. 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Mais dans la période de fait estimation en 2018, le parlementaire haïtien touche plus qu'un parlementaire dominicain. 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
1: Qui est-ce qui dépensait comme ça?
0: Ah, bah, on est. C'est-à-dire que le budget. Parlement haïtien a gagné presque, chambre députée, chambre sénat a gagné presque 30, il y a gagné environ 29 millions de dollars américains.
1: Il y a toujours budgétisé, ça dit comme ça là.
0: Oui, non, il y a une série de monde, une série de monde dans le Parlement, il y a des employés fixes.
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0: 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Mais qui vous explique, que il y a besoin de 29 millions de dollars pour faire ça.
1: Ok. 29 millions de dollars? Donc,
0: yes, chambre députée et sénat au total 29 millions de dollars. C'est ça testé dans le dernier budget. Mais ça veut dire que le Parlement, il y a presque même l'argent avec le ministère agriculture, si je ne me trompe
1: pas. Ministère agriculture, pour un Parlement qui n'a pas existé. 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
0: 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Il y a une manifestation? Pratiquement pas rien. Exactement, il y a une manifestation. Parce que tout acteur qui a manipulé la population pour mettre dans la RIA, il y a un gouvernement. Mm-hmm. Donc c'est ça. Pour comprendre que c'est jamais la population hein, seule qui est capable d'orienter. La population est capable d'accompagner nos luttes. Il faut que les gens soient orientés, mais pourquoi peut-être pas les pas capables?
1: Nous t'entendons pour 30 minutes. 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
0: 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Mm-hmm. Ça permet de faire un passé, mais attention, dans le fait un passé à tout, il faut qu'on prenne position Et moi-même, tout, ma prends position comme intellectuel dans le pays, ma continue fait travail, moi, pour ballon d'essai à partir de nos réalités. Je pense ça. Je pense que c'est vers ça pour nous aller, mais naturellement, le gouvernement a besoin de mettre en crise pour le profiter. Mais ça, pour nous connaître avant tout, le gouvernement n'a pas gagné volonté de faire élection. Il n'a pas gagné non plus parce que le mandat gouvernement, entre guillemets, c'est l'élection faite. Mm-hmm. Théoriquement, si l'élection fait 3 ans, 4 ans, il n'a pas fait le gouvernement là. Donc, pour qui ça pour le faire élection? Vous pensez que, dans quelles que soient les conditions, hein, même si le premier ministre a mis des gens parle dans le gouvernement, même le premier ministre, ce n'est pas le cap de pouvoir.
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0: 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Donc, ça veut dire que c'est nous-mêmes qui pouvons être dans les conditions pour l'élection faite. Donc, ça, c'est juste une stratégie liée pour y aider ce pouvoir pilote. 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
0: C'est ça.
1: Mais comment mm-hmm. comment responsabilité des soi-disant leaders politiques qui signent, qui paraffent un accord avec un premier ministre, on a dit de facto, ok, ils signent un accord avec le premier ministre dans, sans y pas garder, comme si accord pas limité dans le temps.
0: Mais ça pourquoi les chaque monde chercher place dans le gouvernement, c'est ça l'idée. Chaque monde a cherché place dans le gouvernement.
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1: 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Donc le peuple, et, ça va.
0: 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Moi, je vais regarder ce qu'a fait. Mon bagaille, en fait, il a parlé de pacte. Chaque signe, c'est tout le bagaille sauf pacte. Nous connaissons le pacte qui fait 1958 Bolivie, nous connaissons le pacte qui fait Argentine, nous connaissons le pacte qui fait Saint-Domingue 1994. Donc, ça a fait là par un pacte. Donc, nous signons un bagaille, justement, pour voir si le cabotage est gâteau, mais le pacte n'est pas avec le pacte.
1: Alors, ce que vous connaissez tout, vous n'avez pas appliqué parce que dirigeants ici, par exemple, s'il y a un pour vous appliquer li. Donc alors professeur, nous sommes contents de parler avec vous, nous avons entendu pour 30 minutes, les arrivés. Donc nous sommes contents que vous parliez avec vous dans une prochaine occasion.
0: Ça fait un plaisir en pile, félicitez nous pour l'initiative ça, pour le travail d'affaires. N'a qu'à continuer à parler dans l'autre occasion pour aider mon groupe en réalité. Et je pense que un premier rôle nous c'est de construire élite pays économique, politique, intellectuelle qui capable orienter pays et faire pays à venir pays développer tant que ça moi gagne en Amérique latine moi-même c'est ça va être ma responsabilité. Nous saluons tout le monde, nous pas perdre espoir dans la prochaine bataille.
1: Merci un peu le professeur KBFM.
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0: 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Alors, c'est deuxième partie en émission avant que nous retournions à Adjoint Junior pour continuer avec mise en contexte lien. 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
1: Bon, merci Jocelyn. 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

la Pentecôte, ils étaient tous ensemble dans le même lieu. Tout à coup, il vint du ciel un bruit comme celui d'un vent impétueux, et il remplit toute la maison où ils étaient assis. Des langues semblables à des langues de feu leur apparurent, séparées les uns des unes des autres, et se posèrent. Et se posèrent sur chacun d'eux. Et ils furent tous remplis du Saint-Esprit et se mirent à parler en d'autres langues, selon que l'Esprit leur donnait de s'exprimer. Or, il y avait en séjour à Jérusalem des Juifs, hommes pieux, et toutes les nations qui sont sur le ciel. Au bruit qui eut lieu, la multitude accourut et elle fut confondue parce que chacun les entendait parler dans sa propre langue. Ils étaient tous dans l'étonnement et la surprise et se disaient les uns aux autres. Voici ces gens qui parlent, ne sont-ils pas tous galiléens? Et comment les entendons-nous dans notre propre langue? À chacun dans notre langue maternelle. Parthes, Mèdes, Élamites, ceux qui habitent la Mésopotamie, la Judée, la Cappadoce, le Pont, l'Asie, la Phrygie, la Pamphylie, l'Égypte, le territoire de la Libye voisine de Cyrène, et ceux qui sont venus de Rome, juifs et prosélytes, crétois et arabes. Comment les entendons-nous parler dans nos langues des merveilles? Ils étaient tous dans l'étonnement et ne sachant que penser, ils se disaient les uns aux autres, que veut dire ceci? Mais d'autres se moquaient et disaient, ils sont pleins de vin. Alors Pierre se présenta avec les onze, éleva la voix et leur parla en ces termes, hommes juifs, et vous tous qui séjournez à Jérusalem, sachez ceci et prêtez l'oreille à mes paroles. Ces gens ne sont pas ivres, comme vous le supposez, car c'est la troisième heure du jour. Mais c'est ici ce qui a été dit par les prophètes Joël. Dans les derniers jours, dit Dieu, je répandrai de mon espérance.

0: entrer dans Actes chapitre 2, verset 1 à 17. Amis des ondes, et frères et sœurs bien-aimés, un plaisir de vous avoir avec nous sur les ondes de cette station CFMB 1280 AM avec votre émission que vous aimez tant. L'émission sur les ailes de la foi, l'émission qui est animée par la femme en or de frère Aniel et moi-même, votre serviteur. Un plaisir de vous accueillir sur ce plateau. Alors, nous allons tout de suite confier l'émission entre les mains de Dieu. Et comme j'aime à le dire, afin qu'il fasse telle source de paix, de joie, de bonheur et de transformation, surtout en ce moment appelé, en cette période appelée période Pentecôte de l'Église, la fête de l'Église, l'inauguration de l'Église. C'est pour nous un plaisir d'être avec vous et de penser que vous êtes avec nous. Merci et bon temps avec le Seigneur. Prions avec notre femme en honte qui n'est pas avec nous ce matin au studio, mais là où elle est, Dieu lui donne cette faculté pour qu'elle puisse nous amener devant le bain-mat de Dieu par la prière. Femme en ordre, bienvenue sur le plateau et bon ministère d'intercession à la radio.
1: Merci, pasteur. Inclinons nos cœurs pour la prière ce matin. Dieu grand, Dieu fort, Père d'amour, Père de compassion et de miséricorde, nous te disons merci pour ta grâce immense, pour cet amour immense, pour ta bonté envers nous. Merci, ô Père, car tes promesses sont certaines et véritables. Nous élevons ton nom saint, ton nom puissant, ton nom grand à travers l'émission sur les ailes de la foi. Seigneur, nous te demandons de prendre le contrôle des ondes, de lier tout esprit qui n'est pas de toi, pour que ta parole soit relâchée dans les cœurs et dans les vies ce matin. Que les âmes passent des ténèbres à ta merveilleuse lumière, ô Dieu. Merci, ô notre Dieu, oui, que cette Pentecôte puisse naître dans nos cœurs, dans le cœur de chacun de nous, ô notre Dieu. Père, nous te disons merci pour les chants de louange, d'adoration qui ont à être apportés ce matin. Bénis, Seigneur, pasteur civil, frère Aniel et moi-même, ô notre Dieu, que tu puisses nous visiter au Saint-Esprit de Dieu. Envoie la pluie de la première et de l'arrière saison et que l'âme de ton peuple soit fortifiée ce matin. Bénis la terre du Québec, la terre du Canada où nous nous tenons ce matin, ô Père. Nous te demandons, Seigneur, de bénir la nation, de bénir ceux et celles qui sont élevés en dignité, qui nous gouvernent. Que tu puisses leur accorder sagesse, bon sens, Seigneur Dieu. Nous savons, Père, que nous sommes dans les derniers temps, car tu nous as fait également la promesse que tu reviendras nous chercher. Seigneur, dis un mot ce matin pour notre terre natale, Haïti, ô Père. Nous savons que tu es le Dieu qui relève. Lorsque tu affliges, tu n'affliges pas à toujours, ô Père. Mais nous comptons sur ta grâce et sur ta puissance. Oui, Seigneur, de la même manière qu'il y avait eu Pentecôte au temps de l'Église primitive, Seigneur, qu'il y ait une Pentecôte, Seigneur, sur la terre où nous nous tenons, ô notre Dieu. Qu'il y ait un réveil, Seigneur Dieu, dans les cœurs. Que des cœurs, Père, puissent être ouverts à l'évangile de grâce, l'évangile de notre salut. Père, nous te remettons tout et que tu prennes entièrement le contrôle de l'émission sur les ailes de la foi. C'est là notre prière devant toi, Et c'est dans le nom précieux de Jésus que nous avons prié ce matin. Amen. Amen.
0: Amen. Amen. Amen. Alors, je voudrais saluer mes collègues. Frère Aniel, je te salue et je te dis bienvenue sur le plateau d'émission.
2: Bonjour, pasteur Civil. Mmh. Bonjour, Saint Castille.
1: Mmh. Bonjour, allô.
0: Mmh. Et alors, frère Aniel, est-ce que tout est bien pour toi, surtout en ce moment appelé Pentecôte là? Ça, c'est ma phrase pour aujourd'hui. Là.
2: Oui, c'est le mot de passe.
0: Il y a le mot de passe, merci.
2: Oui, ça va très, très bien, oui.
0: Tout est bien, OK. Oui. Et femme en ordre, comment ça va? Je pense que tu as un malaise, là, qui te rend inconfortable. Là. Mais comment tu te sens maintenant?
1: Oui, ça va, ça va.
2: Malgré tout.
0: Malgré tout, d'accord. Yes. Eh bien, frère Aniel, bonne fête Pentecôte.
2: Oui.
0: Et ce pareillement, oui. Merci. Mm-hmm. Femme en ordre, bonne fête Pentecôte.
1: À vous également, pasteur.
0: Merci.
1: À frère Aniel aussi.
0: D'accord. Amélison de Richef, hein. Bienvenue sur le plateau de l'émission Sur les ailes de la foi. Nous sommes là avec vous jusqu'à 2h. Il est aujourd'hui mercredi. C'est quelle date encore là, hein?
1: 27 mai 2026.
0: Un plaisir de vous accueillir sur le plateau sur les ailes de la foi. Comme vous le savez, comme je viens de le dire en entrée du jeu, nous sommes à le moment de la Pentecôte. La Pentecôte, c'est l'affaire de l'Église, alléluia. La Pentecôte, c'est la venue du Saint-Esprit, la Pentecôte. La Pentecôte, c'est l'inauguration de l'Église de Jésus-Christ. Donc, une Église qui ne vit pas l'expérience de la Pentecôte, je me demande ce que l'Église elle a, hein? Parce que la Pentecôte marque le règne du Saint-Esprit à l'Église de Jésus-Christ. Vous savez, même dans l'Ancien Testament, on parlait de la Pentecôte, il y avait la fête de la Pentecôte, hein, Exode 34, verset 22.

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1: Une force, c'est une puissance qui est entrée à l'Église. J'aime à dire à mon Église, j'aime à parler, n'est-ce pas, de l'économie du salut. Quand on parle de l'économie du salut, on voit un salut trinitaire. On salue un salut où les trois personnes de la Trinité ont joué leur rôle, ont joué leur rôle. Donc voilà. Donc il y a le Père, n'est-ce pas, qui a planifié le salut. C'est l'organisateur du salut. C'est comme il est le Créateur, n'est-ce pas. Il a une attribution spéciale et c'est de créer. Il a créé la terre, le monde. Nous avons le Fils, n'est-ce pas, qui a assuré l'œuvre de la rédemption, n'est-ce pas. Donc, dans le salut, c'est l'œuvre de la rédemption. Et puis ensuite, il y a le Saint-Esprit qui a assuré l'œuvre, qui assure encore l'œuvre de la régénération du salut, de la puissance du salut. On appelle ça en théologie la gestion du salut. La gestion du salut par les personnes de la Trinité, ou si vous voulez, l'économie du salut. Et si le Père, n'est-ce pas, a fait l'œuvre de la création, et si le Fils a fait l'œuvre de la rédemption, mais le Saint-Esprit, lui, il a fait l'œuvre de la régénération. Donc, c'est ça. Quand on parle de la Pentecôte, on parle d'une puissance qui est entrée et pour donner beaucoup de force. Une puissance qui est entrée pour valider, alléluia, l'Église de Jésus-Christ. Et même en Joël chapitre 2, nous avons déjà vu, n'est-ce pas, l'annonce dans l'Ancien Testament, l'annonce du Saint-Esprit. Le Saint-Esprit est venu. Dans Actes chapitre 1, le verset 8, Christ a fait cette promesse. D'ailleurs, la Pentecôte, c'est une promesse de Jésus-Christ accomplie. Une promesse accomplie. Jésus-Christ a fait cette promesse à ses disciples qu'il reste à Jérusalem jusqu'à ce qu'ils reçoivent le Saint-Esprit. Et automatiquement qu'ils vont recevoir le Saint-Esprit, ils seront témoins de Jésus-Christ. Ils seront témoins à Jérusalem, en Judée, en Samarie et jusqu'aux extrémités de la terre. Effectivement, en Actes chapitre 2, le Saint-Esprit est venu, on dit, le jour de la Pentecôte. Il y a eu un bruit, un vent, le wa. Le wa, n'est-ce pas, en hébreu, hein, qui définit le Saint-Esprit comme un bruit, comme un vent, un vent impétueux, une puissance. Voilà, donc la puissance est arrivée. Le Saint-Esprit est arrivé. Waouh, la puissance est entrée. C'était une puissance, c'était une entrée spectaculaire. La Pentecôte, c'est la fête, n'est-ce pas, qui produit une moisson à l'Église. C'est-à-dire, le Saint-Esprit, son travail, c'est de produire une moisson à l'Église. Vous savez, la Pentecôte a commencé avec cette moisson, avec la prédication de Pierre, par laquelle 3000 âmes étaient sauvées, sont venues à la repentance. Donc voilà la moisson. Donc il commence avec une moisson. La Pentecôte, c'est la transformation. Pierre, timide, lâche, ne pouvait même pas sortir à la mort de Jésus-Christ, mais il fut rempli de fougue et de hardiesse avec le plus grand message jamais prêché dans le monde, hein, le plus grand message, n'est-ce pas? Un message qui fait 3000 conversions. La Pentecôte veut dire que Dieu ne sauve pas seulement par la croix, Dieu ne sauve pas seulement par la mort, Dieu ne sauve pas seulement par la résurrection de Jésus-Christ, il a

0: aussi rempli de son esprit. Il a rempli l'Église. Il a rempli l'Église avec son esprit pour vivre, pour servir et témoigner. La croix nous montre le prix du salut. La croix, c'est le prix du salut. La résurrection nous montre la victoire et la beauté du salut. Et l'ascension nous montre la puissance de l'exaltation, n'est-ce pas, du salut. Mais la Pentecôte nous montre la puissance donnée à l'Église. La puissance donnée à la Pentecôte, c'est la puissance qui a été donnée. C'est la clé de la puissance. La Pentecôte, c'est la clé de la délivrance. La Pentecôte incarne l'esprit d'unité. En Actes chapitre 1er, verset 1 à 6, on dit ils étaient tous, verset chapitre 2, ils étaient tous dans le même lieu quand ils ont entendu le bruit. Donc, tous furent remplis, n'est-ce pas, du Saint-Esprit et dans le même lieu. Et la Pentecôte incarne une vie remplie du Saint-Esprit. Donc, une personne qui est à l'Église et qui n'est pas remplie du Saint-Esprit, il est passé à côté de la plaque. Ou bien, elle est passée à côté de la plaque. Parce que c'est le Saint-Esprit qui donne vie à l'Église. Il y a un monde qui parle, qui l'Église, que le Saint-Esprit pas joue aucun rôle dans nous-mêmes, ou fini. Vous comprenez? Donc, son chaos, tout pas un vent.
1: Hein? On ne peut rien sans l'Esprit Saint.
0: Sans l'Esprit Saint, on ne peut rien. Mm-hmm. La Pentecôte produit une communauté transformée. Parce que, ouais, monsieur dans la mort, monsieur faible, hein? Monsieur pas qu'à hein? Mais couillon rempli, ouais, c'est pas même fougle encore, mm-hmm. N'est-ce qu'on change. Acte 2, verset 42, 47 ans. Non seulement, ils persévéraient tous dans l'enseignement des apôtres, mm-hmm. dans la communion fraternelle, dans la fraction du pain, dans la prière, mais dans la générosité, mm-hmm. dans la louange, dans le témoignage. Et il y a eu beaucoup de conversions. Exact. Beaucoup de conversions. La Pentecôte incarne aussi une vision missionnaire. Mm. Une vision missionnaire, parce que vous serez mes témoins à Jérusalem. Quand vous aurez reçu le Saint-Esprit, vous deviendrez mes témoins à Jérusalem, en Judée, à Sabbath. Donc, la Pentecôte incarne une vision missionnaire. À premier verset, oui, témoins à Jérusalem, en Judée, à Samarie, etc. Et nous avons un grand homme, John Knox, ou bien John Connox, c'était un Écossais, il a prié ainsi, « Seigneur, donne-moi l'Écosse où je meurs. Donne-moi l'Écosse où je meurs. » C'est comme je pourrais prier ainsi, oui. « Seigneur, donne-moi Haïti, donne-moi Léogane, donne-moi Port-au-Prince où je meurs. »
1: C'était un Écossais. C'est quelque chose
0: de dire ça. Oui, John Connox, il a fait cette prière à Dieu, « Seigneur, donne-moi l'Écosse où je meurs. » C'est comme nous avons un chant, dois-je partir les mains vides? Mais ce chant, l'homme qui a sorti ce chant, qui a inventé ce chant, qui est venu avec ses paroles, mm-hmm. il était à l'hôpital, il allait mourir, et puis un pasteur, n'est-ce pas, est allé prier pour lui, n'est-ce pas? Il a accepté le Seigneur. Mais cet homme a pleuré parce qu'il allait mourir quelque temps après, mais il n'a pas eu le temps, n'est-ce pas, d'aller prêcher, d'aller évangéliser. Et puis, il a écrit cette chanson comme un héritage. Un héritage qu'il laisse aux autres avant de mourir. Faites quelque chose. Allez évangéliser pour voir si vous pouvez faire venir quelqu'un à Christ. Dois-je partir les mains vides? Voilà. Donc, c'est ça, la Pentecôte. Donc, Pentecôte, là, il faut un bon caractère missionnaire. Bon, il faut camper là.
1: Mais comme nous disions, ordonne, mm-hmm. dans notre milieu, ce n'est pas quelque chose qui est vraiment relaté.
0: Ah oui, parce que pour un peu le monde, quand on parle de Pentecôte, tout ça est pentecôtiste. Mm-hmm. Pentecôtiste. Mais ce n'est pas un mouvement pentecôtiste. La Pentecôte, c'est le troisième règne, n'est-ce pas, du salut. Le premier règne, n'est-ce pas, c'est la création, n'est-ce pas? C'est ce que je disais avant, la gestion du salut. La gestion du salut ou l'économie du salut, ou bien l'œuvre du Saint-Esprit. La Pentecôte, c'est l'œuvre du Saint-Esprit. La Pentecôte, c'est l'inauguration de l'Église de Jésus-Christ. Jésus a jeté les bases de l'Église dans les évangiles, n'est-ce pas? Dans les évangiles. Mais cette Église est inaugurée le jour de la Pentecôte. Donc si on me dit qu'il n'a pas fait Pentecôte, c'est qu'il n'est pas dans l'Église, bon Dieu, tu comprends?
1: Non, mais moi, mon interrogation, pourquoi ce n'est pas fêté vraiment, ce n'est pas relaté dans notre milieu?
0: Oui, mais c'est ça, il y a une déformation. Okay. Il y a une déformation du mot. On pense que ça vient du mot pentecôtiste. Non, ça c'est la Pentecôte, comme je viens de vous dire. La Pentecôte, c'est le règne de l'Église. La Pentecôte, c'est la venue du Saint-Esprit, la Pentecôte.
1: Mais ça, on le sait, on le sait.
0: Oui, c'est la venue du Saint-Esprit. Mais le Saint-Esprit ne fonctionne pas à une Église spéciale. Mais le Saint-Esprit, c'est pour toutes les Églises. C'est pour l'Église... universelle, y compris les églises locales, hein, les églises, l'ensemble des églises locales, hein. Donc cet esprit, c'est travail. Moi, je trouve que c'est une ignorance même, c'est une ignorance que on est capable de comprendre que Pentecôte c'est juste pour l'église pentecôtiste.
2: Mais c'est, pasteur,
0: oui.
2: Pentecôte, c'est la vie de l'Église.
0: C'est la vie de l'Église.
2: Et c'est pour cela que l'Église d'aujourd'hui perdue en pile force.
0: Pas une puissance même, il n'y a pas une puissance. Son l'Église capable d'adorer sans puissance.
2: C'est dynamite, ça, tu comprends?
0: Parce exactement.
2: Que c'est le Saint-Esprit qui nous rend capable d'évangéliser, de témoigner le nom.
0: Le Saint-Esprit, c'est la force. C'est la force, c'est le garant, l'assurance même de l'Église.
2: Exact.
0: Exact, exact. Est-ce qu'on appelle les arts de l'esprit, OK? Yeah. Bon, écoutons la première sélection maintenant, là. Ah, Saint-Esprit 4x4, hein?
3: Aïe, quittez Saint-Esprit traversé dans mon moment ça. 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

0: Yes, yes. La plénitude de l'esprit, remplis-moi, Seigneur, remplis-moi avec la plénitude de l'esprit. Oh yes, un chant à propos. Avant de vous faire entendre le message de la parole de Dieu, ce message en ce matin ne vient pas de frère Aniel, ni de sœur Castille, ni de moi-même, mais c'est du pasteur, docteur Mathias, pasteur de la première église baptiste de Port-au-Prince. Pasteur de la première église baptiste de Port-au-Prince, c'est lui qui a prêché un message que j'ai trouvé, n'est-ce pas, sur le Saint-Esprit, sur la Pentecôte. Donc, je veux vous gratifier à ce message ce matin. Mais d'abord, je voudrais dédier toute l'émission à notre frère, sœur Castille, prend note, à notre frère Aniel, qui a fêté dimanche 24 mai son anniversaire de naissance. Bravo, frère Aniel! Bravo! Bravo, frère Aniel! Happy birthday to you! Yes! And may God bless you!
1: Je fête l'année spéciale dans le sens que ça arrive une fois dans la vie où on a le même âge que notre année de naissance.
0: Comment vous pouvez reprendre? Qu'est-ce que vous dites?
1: Ça se passe une fois dans notre vie où on a le même âge que notre année de naissance.
0: Qu'est-ce que ça veut dire? Je ne comprends pas ça.
1: Ben moi, je fais partie du club des 63.
0: 63?
1: Ben oui.
0: Ah, t'es né en 63?
1: Et j'ai 63 ans.
0: 63 ans.
1: Ça arrive une fois seulement dans toute notre vie.
0: Même si t'as 50 ans, ça arrive une fois seulement.
1: Oui, ben c'est ça. Mais ça n'arrive pas tout le temps que je vais avoir une autre...
0: 63 ans.
1: C'est ça.
0: Yeah, ouais, ouais. C'est moi, pour tout le monde.
1: Pour tout le monde,
0: c'est ça. Pour tout le monde,
1: ça n'arrive qu'une fois dans notre vie.
0: Oui, exactement. Yeah, je suis d'accord. Alors maintenant, t'as 63 ans.
1: Exactement.
0: Ok.
1: Puis je suis né en 63, c'est ça que je voulais te dire.
0: Hein?
1: Je suis né aussi en 63.
0: Ah, ok. Tu es né en 63 et 24 mai, t'as donné 63 ans.
1: Oui.
0: Ok, je comprends là. Ok.
1: Pour tout le monde.
0: Ouais, c'est décabaisé. Hein?
1: Ça va coïncider que.
0: Yeah.
1: Une fois, tu vas avoir l'année de ton année de naissance, ton âge va coïncider avec ça.
0: Ok.
1: Mais c'est spécial.
0: Ok, 63, t'es né en 63, et puis t'as 63 ans.
1: Par exemple, quelqu'un qui est né en 1950, quand il va avoir 50 ans, son âge va correspondre.
0: C'est bien.
2: Oui, c'est exact.
0: Ouais, je comprends bien, comprends. Et je te dédie toute l'émission.
1: Ah, ben merci.
0: Et bonne fête, mon frère, l'église là, à quel est Thomas. Alors, mon cher, regardez, là où il vit la caillou, manger en pile cola et boire en pile gâteau. OK? Boire en pile gâteau, manger en pile pâté, boire pâté, boire gâteau,
1: ben
0: et puis manger cola.
1: C'est ce que je fais dimanche passé dernier.
0: OK, d'accord, ouais. C'est bien. Et je dédie également l'émission à tes frères, n'est-ce pas?
1: Merci. Aujourd'hui,
0: il y a Anol et Narcisse,
1: exact,
0: qui fêtent aujourd'hui même leur anniversaire de naissance. Ils sont nés le même jour, hein?
1: Le même jour. Je ne sais pas comment papa et maman avaient fait.
0: Pas la même année. Pas la même année, hein?
1: Non.
0: Ils ne sont pas des jumeaux, hein?
1: Non, pas du tout.
0: Mais ils sont nés le même jour.
1: Ils ont quelques années, 4 ans de différence.
0: 4 ans de différence, hein? Mais ils sont nés le 26 mai, hein?
1: Exactement.
0: Waouh!
1: Moi, le 24.
0: Toi, le 24. Hein? Donc, c'est une famille de mai.
1: Pourtant, hein? Longtemps, par les contrôles de naissance, par contre, qui j'ai été fait pour être capable de faire ça coïncider comme ça.
0: OK. En tout cas, Cassie, au grand bel commande là, commande Aniel 24 mai pour naissance li, et commande Anol Jean-Marie et Nassis Jean-Marie naissance 26 mai. D'accord?
1: Merci beaucoup.
0: C'est très bien. Ah ben voilà, et vous allez écouter maintenant présentement le message de la parole de Dieu, comme je vous ai dit. C'est des pasteurs
1: Mathias
0: de la première église baptiste de Port-au-Prince. Bonne écoute.
2: Versets 16 à 26. Bien-aimé, foi maximio dans Seigneur, que la grâce et la paix du Seigneur vous soient multipliées avec abondance en Jésus-Christ. Nous comptons pour nous capables ensemble autour de la parole de Dieu dans ce culte pour nous capables de parler de la part du Seigneur. Jodi a, c'est un jour spécial qui est lié. C'est la fête de la Pentecôte. C'est le jour côté que nous avons célébré, nous avons commémoré et grand événement qui était passé et 50 jours après la célébration de la Pâque, 10 jours après que Jésus-Christ l'y monté dans le ciel après ascension, eh bien, le Saint-Esprit l'y descend, l'y fonder l'église là, et nous connaît que le Seigneur même l'y demandé à disciples qui ont capable de rester à Jérusalem jusqu'à ce qu'ils recevoir puissance là, pour qu'ils soient capables témoigner, eh bien, à Jérusalem, dans toute la Judée, dans la Samarie et jusqu'aux extrémités de la terre. Et depuis l'heure, l'évangile y a été prêché jusqu'à ce que nous arrivions, journée aujourd'hui, et nous, dans le 21e siècle, la parole de Dieu y continuer à faire et proclamer. Le Saint-Esprit continue à faire guider nous, à faire consoler nous. Jésus-Christ, lui, eh bien, exécuter plan de salut de Dieu, et que bon Dieu lui-même, il était conçu dans amour lui pour nous. Donc, à l'occasion de ce jour, à l'occasion de cette célébration, nous voulons entretenir sur le texte biblique de Galates chapitre 5 versets 16 à 26 à travers sujet ça marcher selon l'esprit. L'apôtre Paul lui écrit lettre ça à Galatio pour lui être capable de ramener à la vraie liberté chrétienne parce que dans l'époque ça a un certain moun qui t'a essayé imposer la loi comme moyen de salut et de sanctification. Mais Paul lui rappelé yo que le chrétien lui doit vivre sous la direction du Saint-Esprit. Bien-aimé dans le Seigneur, nous vivons dans un monde d'un côté que l'homme livré de plus en plus suivre et ses désirs, ses propres désirs. Et plusieurs monde pensaient que liberté qui ont gagné, c'est pour yo faire ça yo voulez, Jean yo voulez, les yo voulez. Mais la parole de Dieu lui enseignait nous que, mais gagner une autre manière que nous capables vivre, nous capables vivre sous la direction du Saint-Esprit. C'est ça qui fait que thème principal passage ça même c'est que le croyant l'y appelé à abandonner les œuvres de la chair pour que l'y capable porter le fruit de l'Esprit. Non, pas ça et ça, mes chers amis dans le Christ. L'apôtre Paul lui présentait un contraste, lui présentait un parallèle, lui présentait une opposition, un face à face entre eux, la chair et l'esprit. La chair lui poussait l'homme à faire vers le péché, tandis que l'esprit lui conduit croyant vers la sainteté. Chrétien, li ap vive en permanence yon combat intérieur. La vive chaque jour yon conflit en permanence. Mais bon Dieu, li pas laisser nous seuls dans la bataille, mes chers amis. Il n'y a pas quitté nous tenter au-delà de force nous. Et Jésus-Christ promet que l'ensemble avec nous en tout temps. C'est ça qui fait que, bon Dieu, il n'y a pas quitté nous dans la bataille pour contre nous. Il y a ben nous le Saint-Esprit pour que nous soyons capables de vivre Jean-Bon Dieu lui-même, livré. Donc, croyant, capable de marcher selon l'Esprit pour capable vaincre la chair et refléter le caractère de Jésus-Christ. Et ça, il est capable de faire par le moyen du Saint-Esprit. Dans la prédication, ça, mes chers amis, dans le Christ, nous voulons mettre accent sous quatre vérités capitales, vérités principales, quatre idées importantes que nous voulons considérer avec vous à travers un texte, Galates chapitre 5, verset 26, verset 16, rivé dans verset 26. Sorti dans verset 16 pour nous arriver dans verset 18, premier, l'idée qui développait, c'est marcher selon l'esprit est un ordre de Dieu. Deuxième, l'idée qui développait, nous joignons dans verset 19 à verset 21, les œuvres de la chair, ils ont détruit la vie spirituelle. C'est objectif, yo ça. Troisième idée que nous avons développée dans le texte, dans la prédication, ça, c'est les joignées dans verset 22 à verset 23. Fouille l'esprit, l'y révéler, l'y traduit présence, bon Dieu, dans la vie croyante. Et quatrième et dernière idée, nous joignons en verset 24 à verset 26, c'est que le croyant, il doit crucifier la chair et persévérer dans la vie de l'esprit. Jean Petit, prédication à dire, marcher selon l'esprit. Donc, marcher, première vérité, marcher selon l'esprit, c'est un ordre de Dieu. Verset 16 à verset 18. Paul déclarait, marchez selon l'esprit et vous n'accomplirez pas les désirs de la chair. Quand l'apôtre Paul a parlé de marcher ici, il a parlé de façon que nous vivons chaque jour,

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Yo c'est bagay sa yo qui doit dans l'esprit nous. Donc Paul parle, bon Dieu parle nous seulement pour nous capables à l'église chaque jour, à la réunion de prière, à l'étude biblique. Mais livrez-les nous pour nous capables de vivre chaque jour sous la direction du Saint-Esprit. Marcher selon l'Esprit signifie dans ce sens ça qu'on dépend de mon Dieu, que on écoute la voix de Dieu, que on obéit à sa parole et que on laisse Saint-Esprit à contrôler la vie. L'apôtre Paul lui montrait aussi que gagner un combat intérieur, gagner un conflit intérieur, gagner une bataille en nous. La chair a des désirs contraires à ceux de l'esprit. Même après conversion, les croyants, les sentis luttent ça. Vous voulez faire bien, puis ouais, c'est mal là qui fait. L'esprit voulait conduire nous à bon Dieu, alors que la chair lui-même, lui voulait faire nous faire battre pour nous capables de tourner dans le péché. Et c'est pour ça, souvent, nous capables ouais, que nous voulons prier, mais la chair lui-même, lui voulait diriger nous vers la distraction. Nous voulons pardonner, mais la chair lui-même, lui voulait qu'elle nous toujours dans colère, dans haine. Nous voulons obéir, mais la chair lui-même, lui voulait résister pour qu'elle nous dans la désobéissance. Cependant, l'apôtre Paul lui ben nous yon promesse. Vous n'accomplirez pas les désirs de la chair. Ça veut dire, victoire là, l'impossible lorsque nous quittons guider, dirigé, orienté par le Saint-Esprit. Donc, mes chers amis dans le Christ, après que nous finissons de parler de combat ça qui existait entre la chair et l'esprit, après que l'apôtre Paul finit de parler, finit de présenter nous de combat ça qui existait entre la chair et l'esprit, l'apôtre Paul montre nous maintenant conséquence de yon vie qui dominée par la chair. Et c'est ça qui mène nous dans la deuxième vérité, deuxième considération pour aujourd'hui. Les œuvres de la chair, ils détruisent la vie spirituelle. Objectif, c'est la destruction de la vie spirituelle. Dans verset 19 à verset 21, les œuvres de la chair trouvées en Galates chapitre 5 verset 19 à 21, l'apôtre Paul lui présente nous les manifestations de la chair là. Lui présente nous en premier lieu les péchés qui liés à l'impureté morale. Bagay qui liés à l'impureté sexuelle, toute bagay sa yo. Impureté moralio, c'est impudicité, impureté, dissolution. Péché ça, yo détruit sainteté. Yo empêché nous saints et yo éloigné nous de bon Dieu. Yo un deuxième groupe de péchés, c'est les péchés qui liés à l'idolâtrie, à la pratique occulte, à sorcellerie, c'est idolâtrie et magie. Ça veut dire, quand l'homme lui remplace bon Dieu par un autre bagaille, un autre bon Dieu, un autre force, lui tomber dans l'égarement spirituel.
Un troisième groupe de péchés que Paul y présentait dans les œuvres de la chair, c'est les péchés relationnels. Ça veut dire les péchés en rapport avec mauvais comportement approché. Inimitié, ça nous veut les zizanies, querelle, jalousie, colère, rivalité, division, envie. Tout péché, ça y est, objectif, c'est détruire relation, moun à moun, prochain à prochain, et aussi détruire la question de l'unité dans l'Église. Et un quatrième groupe de péchés que Paul lui présentait en rapport à la chair, c'est les excès, et c'est ça le nouvel, les excès et les désordres. Là-dedans, nous nous joignons l'ivoirie, les excès des tables, et ça nous relève la gourmandise. Et pour qui ça, l'apôtre Paul, l'ibaye liste maléfique ça, c'est parce que, mes chers amis, la chair, lui produit toujours la destruction. La charnalité lui détruit la communion avec Dieu. La charnalité lui détruit la paix, l'harmonie dans les familles, entre amis. La charnalité lui détruit l'unité dans l'Église. Lui détruit la vie spirituelle. Et c'est ça qui fait que l'apôtre Paul lui baille un avertissement sérieux. Elle dit, ceux qui commettent de telles choses n'hériteront point le royaume de Dieu. Ça veut dire, yon vie qui continuellement dominée par le péché, lui révéler yon cœur qui chaque jour apprend distance li par rapport à bon Dieu. Ça montrait gravité yon vie qui dominée par la charnalité, par la chair. Frères et sœurs, dans l'espérance, nous besoin examiner la vie, nous. Dans qui domaine, dans la vie, nous, dans qui compartiment dans la vie, nous, dans qui partie dans la vie, nous, la chair, la charnalité a dominé toujours. Qui péché qu'on doit abandonner, je dis, à faire une évaluation. Si vous voulez casser tout code vieux péché, il y a force dans Saint-Christ. Si vous voulez vaincre sur toute méchanceté, il y a force dans un seul sacrifice. Bon Dieu, l'irrélé et peuple, à la repentance. Livrez-les moun palio pour yo capable vivre dans la consécration et dans la sainteté. Et nous dit bon Dieu merci parce que message Paul là n'y pas arrêté avec les œuvres de la chair. Après qu'il montre nous fruit péché, après qu'il montre nous fruit péché, qu'on y a, lui présente nous la beauté
d'une vie dirigée par le Saint-Esprit. Mwen te remen kantike Maestro Yamsi Charles et Online Choir te chante pou nou an ansyen nan skil sa ke la bote de Jezu an mwa se vwa. Sa compassion, sa pureté, sa joie, Esprit Saint purifie et que je m'humilie jusqu'à ce que sa beauté se voit en moi. Oui, l'apôtre Paul, qu'on y a, l'imine présente nous la beauté de yon vie qui est dirigée par l'Esprit. Après, il présente nous toute laideur qui caractérise yon vie dominée par la chair. Li présente nous qu'on y a la beauté d'une vie dirigée par l'Esprit. Et cette troisième considération, nous, le fruit de l'Esprit lui révélait la présence de Dieu dans la vie du chrétien, dans la vie du croyant. Verset 22 à verset 23. L'apôtre Paul déclarait, mais le fruit de l'Esprit, c'est la joie. C'est l'amour, c'est la joie. C'est la paix. Voyez, mes frères et mes sœurs bien-aimés, cette belle différence, cette différence considérable entre la chair et l'esprit. La chair produit le désordre. La chair produit les conflits. La chair produit le péché. Mais l'esprit produit l'amour, la joie, la paix, la patience, la bonté, la douceur, la tempérance ou la maîtrise de soi. Ces qualités, mes frères et mes sœurs bien-aimés, y ont reflété le caractère même de Jésus-Christ dans la vie du croyant. Et l'apôtre Paul dit dans Philippiens, ayez en vous les sentiments qui étaient en Jésus-Christ. C'est-à-dire, laissez voir la fructification de l'Esprit dans notre vie. Et remarquez que Paul parle du fruit, il parlait au singulier. Ça montrait que qualité sayo yo formé ensemble le caractère spirituel que bon Dieu voulait produire, voulait appliquer dans la vie du croyant. Yon pied-bois li pas produit de fruits par l'effort humain. Mais yon pied-bois li pote fruit parce que li bien vivant et li surtout bien enraciné dans yon terre qui fertile. De même, le chrétien li pote fruit de l'esprit lorsque li demeure attaché à Jésus-Christ. Sans moi, vous ne pouvez rien faire. Ainsi, mes chers amis, dans le Christ, en cette journée de célébration de la Pentecôte, en cette journée même, côté que nous t'avons dit, c'est l'anniversaire de l'Église universelle, puisque c'est ce jour-là que le Seigneur eh bien, lui répandre le Saint-Esprit et que le témoignage évangélique lui commencer. Plusieurs mondes venir à la repentance, 3000 mondes venir à la repentance le même jour après la prédication de Pierre. Et puis, et après ça, la foule des disciples a augmenté au printemps des qu'ils étaient 5000 et jusqu'à ce que vous venez pas à compter encore, vous pouvez dire que la multitude des disciples et ce mot, cette expression, il pourrait rester pour nous chaque jour.
Le Seigneur ajoute à l'église ceux qui étaient sauvés. Chaudia, eh bien, lui continuer à ajouter. Et c'est ça qui fait que dans le monde 21e siècle, côté que nous vivons là, nous avons besoin, eh bien, et nous avons besoin marcher selon l'esprit parce que le monde a besoin de voir des chrétiens remplis d'amour. Le monde a besoin de voir des chrétiens portant la paix, remplie de la paix de Dieu qui surpasse toute intelligence. Le monde a besoin de voir des chrétiens de douceur, des chrétiens qui se maîtrisent, des chrétiens tempérants, des remplis de la maîtrise de soi, de la gentillesse de Dieu. Cependant, Frère Maxime, pour pour tes fruits, ça, il va arrêter de tomber du ciel. Croyant qu'il y a une décision qu'elle doit prendre. Il doit prendre une décision importante, à savoir renoncer à la domination de la chair. Renoncer à la domination de la charnalité. Et c'est ça qui mène nous dans la quatrième considération, nous, dans la prédication ça. Verset 24 à verset 26, le croyant doit crucifier la chair et persévérer dans la vie de l'esprit. L'apôtre Paul lui dit, ceux qui sont à Jésus-Christ ont crucifié la chair avec ses passions et ses désirs. Crucifier la chair signifie renoncer au péché. Crucifier la chair veut dire refuser les mauvais désirs. Crucifier la chair veut dire abandonner tout ce qui déplaît à Dieu. Prends distance avec le péché. La vie chrétienne, mes chers amis dans le Christ, l'exiger, l'imander un engagement chrétien. Et c'est ça qui fait que l'apôtre Paul l'y ajouté, si nous vivons par l'Esprit, marchons aussi selon l'Esprit. C'est-à-dire, conduite-nous, les doués correspondent à la foi, nous. Les pas doués dépamant. Jean Mounio Tabadi, tambour de Frère Maxime Yonan Nordzili, en main conduite nous à la foi nous doué bobo. Yo doué correspond. Yo doué coller ensemble. Yo pas doué dépamant. Notre vie extérieure lui doit refléter la vie intérieure, nous, la vie renouvelée que bon Dieu bénit. Et l'apôtre Paul Poil terminé avec un avertissement contre la vanité, ça nous relève l'orgueil. Les poils terminés avec un avertissement contre les provocations. Les poils terminés avec un avertissement sérieux contre l'envie. Car mes chers amis, même dans l'Église, la chair peut produire les rivalités. La chair peut produire les divisions. La chair peut produire l'orgueil.
mais l'esprit a produit l'humilité. L'esprit a produit l'amour. L'esprit a produit l'unité d'être ensemble. Frères et sœurs dans l'espérance, nous voulons dire mon Dieu merci pour cette journée d'adoration. Mais nous devons retenir que parole ça que nous entendons aujourd'hui, les placer nous devant un choix. Devant une décision. Vivre selon la chair ou vivre selon l'esprit. La chair l'y conduit toujours au péché. La chair, la charnalité, l'y conduit toujours à la destruction. Mais l'Esprit de Dieu conduit toujours à la vie. L'Esprit de Dieu conduit toujours à la paix, à l'harmonie. Et l'Esprit de Dieu conduit toujours à la sainteté ou à la sanctification ou à la consécration. Je dis à bon Dieu, relevez-nous. Bon Dieu, interpellez-nous. Bon Dieu, ordonnez-nous pour nous capables d'abandonner les œuvres de la chair. Bagaille qui a un rapport à la charnalité. Pour nous abandonner. Et pour nous quitter le Saint-Esprit. Prends contrôle la vie nous. Pour nous capables de porter. Pour nous capables de produire. Fuit l'esprit. Pour nous capables de refléter le caractère de Jésus-Christ. Nous songeons, nous sommes réunis en présentiel, nous finissons de chanter le chant de l'année. Avant l'appel à l'adoration, avant que nous chantions levé dans moi à ce soleil-là, eh bien, c'est cantique ça que nous t'avons chanté en rapport à l'action du Saint-Esprit dans notre vie, que la beauté de Jésus en moi se voit, sa compassion, sa pureté, sa joie, Esprit Saint purifie et que j'humilie jusqu'à ce que sa beauté se voit en moi. Oui, aujourd'hui, Dieu nous interpelle, Dieu nous demande, Dieu nous ordonne, Dieu nous exhorte à abandonner les œuvres de la chair, à laisser le Saint-Esprit prendre le contrôle total et exclusif de notre vie, à porter le fruit de l'Esprit et à refléter le caractère de Jésus-Christ. Peut-être, pour un pile monde, et c'est sûr, certains combats sont difficiles. Peut-être, il y a un pile chaîne qui est fort, qui est solide, qui n'est pas qu'à casser. On s'est dit des chaînes mauvaises, on s'est dit des chaînes chanalité, on s'est dit des chaînes

0: Daniel, c'est pour moi un plaisir. Vous entendez notre prédicateur qui vient de prêcher. Ce n'est pas Mathias, hein, mais c'est Mathieu. Mathieu, pasteur Mathieu. Mathieu de la première église baptiste de Port-au-Prince. Hein. Mm. Donc, on est sur l'église qui fait combien de temps là qui a fonctionné en ligne.
1: Oui.
0: Parce qu'ils ont envahi. Ils ont envahi l'église à bandits, crasé l'église à. Quand tout ça devient dans l'église là.
1: C'est bien dommage.
0: Même pas ceux qui ont prêché à l'âme parce que c'est Floride. Yeah, c'est ça.
1: Maintenant, qu'est-ce que ça a retrouvé, nous connaissons.
0: Voilà, c'est ça.

0: quand même, moi, j'ai vraiment aimé le message, non? Parce que c'est un pasteur baptiste, hein?
1: Oui.
0: C'est mon dos, hein? Ouais, c'est un pasteur baptiste, la première église baptiste de la rue de la Réunion, hein?
1: À Port-au-Prince.
0: À Port-au-Prince, hein? Qui a porté un message sur la puissance du Saint-Esprit, vous voyez? Donc, qui ça, c'est l'Esprit capable de faire. Donc, je vais mettre la musique là en background pour que je puisse rentrer avec vous dans la rubrique. Mais sauf que nous avons une période Saint-Esprit, nous avons une période Pentecôte. C'est un plaisir pour vous-même, ok? D'accord.
2: Très bon message.
0: Oh, oui, merci, merci, pardon, merci, merci. Yeah.
1: Bon, nous avons réfléchi encore. Puis nous avons trouvé. Bible qui en pile mise en garde. Donc le pasteur Mathieu t'a dit qu'il y a un pile avertissement. Il t'a posé peut-être moins question pour ça. Puis il t'a venu réaliser peut-être que il voulait faire nous comprendre en tant qu'humain que nous parions sur homme. Ni

0: Nos besoins veillent en pile. Nos besoins veillent en pile, c'est ça le dit dans Pierre 5, verset 8. Puis dans Luc 21, verset 36. Mm-hmm. Semblez nous vulnérables, parce que c'est vrai. Nous vulnérables, si nous paraît l'Esprit de Dieu avec nous. Nous vulnérables, si grâce, bon Dieu, par sous nous. C'est ça que fait nous besoin en pile, nous besoin veiller. C'est ça que fait nous besoin en pile avertissement. Il y a une mise en garde pour tout le monde, il y a une mise en garde pour parents, il y a une mise en garde pour maman. Il y a une mise en garde pour tout le monde. Et l'autre chose aussi...
1: Excusez-moi, oui, oui. Avant qu'on aille, mm-hmm. bah, vulnérabilité, on dit, elle est importante. Mm-hmm. Même dans la prédication, dans le ministère, à chaque fois que nous faisons exploit dans le ministère, si nous ne prêtons attention, c'est alors que nous sommes vulnérables.
0: Merci.
1: Oui, c'est alors que nous vulnérables. À chaque fois, depuis qu'on exploit dans le ministère, quand nous sommes chaises éjectables,
0: nous avons une
1: sagesse.
0: Tout petit.
1: Prends plus attention parce que c'est laisse à ennemi à frapper. Yeah. Et c'est ça que je voulais dire.
0: Non, c'est à propos.
1: Yeah, yeah.
0: Tu as fait une méditation aujourd'hui. Tu as dit là où les gens à pleuver ou en l'air.
1: À faire attention. Faire plus attention.
0: Dans le chaos, je n'ai pas le courage pour dire que ce n'est pas moi. C'est grâce à Dieu, mon frère, ma soeur. C'est pour nous que vous dites toute la gloire est à Dieu.
1: C'est à prier, sous genou.
0: Qui est diable à tenter Jésus? C'est pour encore un jour de jeûne.
1: Exactement.
0: Alors, on a continué. Merci pour le commentaire. Tout à fait. C'est comme ça, tout, nous besoin d'un chanté qui dit Wakebem toujours occupé. Dans la présence du Seigneur.
1: Ah oui, oui, oui, oui.
0: Bavle guetan. Pour nous t'en l'autre voix que vous, Seigneur.
1: Oui, oui, oui, c'est vrai. Qui est même toujours occupé. Yeah.
0: David est tombé comme ça, il a fini de faire sieste. Puis il s'est promené sous le balcon. C'est là.
1: Oui, Bathsheba.
0: L'Ivo et Gilles, une belle demoiselle, belle madame Cap-Bey. Et c'est là qu'il est tombé. Nous voyons que. Nous avons besoin. Veiller en pile. L'autre chose que je voulais dire, pasteur Civil, des fois, nous pensons que les leaders sont sur hommes que. Ça veut dire, nous pensons qu'ils n'ont pas besoin de prier. Vous connaissez, ça n'a pas de rythme sur les pasteurs pour dire, pasteur, je veux prier avant. Le Saint-Esprit maintenant, c'est comme pour me prier avant.
1: Les leaders sont de la même nature que nous, comme Élie. La Bidil sont de la même nature que nous. Ils ont besoin d'aide. Ils ont besoin d'être secourus. Ils ont besoin d'être encouragés.
0: Alors, pour me capable de montrer ce dire, c'est textuellement, je vais sortir notre mot là. L'idéal, pas un saint homme non plus, ils ont besoin d'aide.
1: Oui.
0: Ils ont besoin pour aller pour prier avec eux. Ils ont besoin de conseils dans mon tout, frères et sœurs. L'autre chose que mis en garde, nous pas doué lever trop en dignité. Pas trop.
1: Il ne faut pas adorer les leaders.
0: Exact.
1: Il faut les honorer.
0: Oui.
1: Mais on ne les adore pas.
0: Bon, pasteur Civil, vous mettez le petit papier, parce que je ne vais pas parler encore. Pas trop en dignité. Et pour nous faire connaître trop que nous sommes qui choisissent. Parce que nous connaissons humain, nous. Cependant, nous devons respecter eux. La Bible a dit. Nous devons gagner pour eux de la déférence.
1: Déférence, yes, yes.
0: Et qui est la déférence?
1: Respect.
0: Son marque d'appréciation personnelle, une marque de considération personnelle. Une marque de respect profond.
1: Yep, yep.
0: Pour qui ça? Parce qu'il y a veillé son amour.
1: Yes, yes.
0: Alors, nous devons respecter.
1: Et ils sont des cibles. Pour l'ennemi, ils sont des cibles.
0: Parce que vous connaissez, vous prenez tête là,
1: yes,
0: il y a point
1: qui est à l'aise. Yep.
0: Alors, nous ne pas douer, il doit l'attraper au trop.
1: Exact, exact.
0: Parce que, bon Dieu, son bon Dieu qui est jaloux. Et si ouais, oui, il doit l'attraper au trop, vous connaissez ce qui s'est passé pour me terminer? Eh bien, c'est surprenant, ou surprenant, ou attendre leader ça dans un scandale.
1: Frère Niel.
0: Pour ça, j'ai été trop souli. Bon Dieu, j'ai besoin pour fixer Joe à lui-même plutôt. Si ça me devait partager avec nous.
1: Frère Niel, personne ne peut se mettre dans le fauteuil de Dieu.
0: Amen.
1: Personne ne peut s'asseoir dans le siège de Dieu. Et même si on a mis tout là-dedans, Dimba Benjeza.
0: Mm-hmm.
1: Vous avez Pierre?
0: Oui.
1: Pierre Dimba mourir, crucifié, tête en haut.
0: Exact.
1: Même j'avais mettre là.
0: Ah.
1: Et c'est mettre là qui mettre.
0: Seulement.
1: Moi, c'est. Il était en bas.
0: Il était en
1: bas. Alors, nous. Où sont Jean-Baptiste?
0: Oui.
1: Regardez. Qu'il croisse
0: et que
1: moi, je diminue. Yes.
0: Amen. Plus yes. Besoin, plus, moins de nous-mêmes et plus de mon Dieu.
1: Amen.
0: Nous devons veiller. Veillez en pile, frères et sœurs. Faites attention avec les derniers. Faites tirer-les. Parlez avec eux. Priez pour eux. Puis parlez avec eux trop. Si vous priez à vous, vous guérissez, c'est grâce à bon Dieu. Pas du tout pour ne pas remercier ou non, mais bon Dieu d'abord.
1: Vous connaissez les œuvres de la chair. L'offre fait ça, c'est la chair. Les œuvres de la chair se manifestent.
0: Manifeste.
1: Se manifestent et puis vous menez nous tout droit.
0: Tout à fait.
1: Dans l'enfer. Hein?
0: Nous ne pas attendre la femme en
1: ordre. Si nous ne pas faire attention.
0: Nous
1: la femme en ordre a parlé. Femme en ordre, est-ce que tu peux réagir face à cette rubrique? Et comment on dit, des mises en garde, hein?
0: Des mises en garde.
1: Ok, des avertissements, oui.
2: C'est à propos de tout ce que vous avez dit. Et la Bible nous donne beaucoup d'avertissements
0: mm-hmm.
2: Pour nous aider à bien mener notre marche.
1: Mm-hmm.
2: Parce que.
0: Par l'esprit, comme le pasteur a dit.
1: Mm-hmm.
2: Et nous avons tendance, comme la parole vient de dire aussi,
0: mm-hmm.
2: la chair, l'homme adamique en nous. A tendance à dévier,
1: à nous faire trébucher, à faire tomber. Yes.
2: Mm-hmm. Exactement.
1: Mm-hmm.
2: Donc, c'est très à propos ce que vous avez dit.
1: Il y a marché toujours selon l'esprit
2: mm-hmm.
1: pour ne pas accomplir
2: les désirs de la chair.
1: Oh, yes.
2: La chair. La chair veut être nourrie des plaisirs de ce monde, des mm-hmm. choses de ce monde. Donc, il faut se surveiller. Il faut
1: yes.
2: se surveiller.
1: Il faut qu'on soit prudent,
2: oui.
1: qu'on soit sage. Oui. Alléluia.
0: Même de notre façon de parler.
1: Et qu'on reconnaisse également
0: que nous ne sommes rien.
1: Yes.
0: Sans moi, vous ne pouvez rien faire. Et je veux te reconnaître ça. Hein? Je ne suis rien. Je
2: oui.
0: suis trop peu de choses.
2: Oui.
1: Moi-même, na enterrement,
0: mm-hmm.
1: toujours dis ça, l'homme n'est que nihilité. Nihilité, N-I-H-I-L-I-T. Nihilité, l'homme n'est rien. Rien.
0: N'est-il à rien, ouais.
1: Tout est fait par grâce. Tout est arrivé par grâce.
0: Amen.
1: Ce que je suis, c'est par grâce. Ce que je deviens, par grâce. Au moment où on fait une minute sans grâce, ça,
0: hein?
1: Sans cet esprit-là,
0: moins
1: cadavre.
0: Oui. Vulnérable.
1: Très vulnérable.
2: Vulnérable, exact.
1: Très vulnérable.
0: Puis, pour dernière parole, sous le monde tombé, pas fait chez le bête, tu n'es pas mieux. C'est grâce, bon Dieu, frère.
1: C'est grâce.
0: Tu penses à quelque chose, mais on va tomber, ça me fait.
1: C'est quand si vous êtes fort comme ça, chaque fois, je me dis, ça, moi, Dieu, à chaque fois, on nous dirige, au monde où il est béni. À chaque fois qu'on fait un réveil, ou on a passé en avant,
0: ou
1: son chaise éjectable. Fais attention.
0: Oui,
1: parce que l'ennemi a été ciblé. Ou même si courir à l'ago dans la prière.
0: La prière.
1: À chercher force, bon Dieu.
0: À
1: chercher
0: force.
1: Protection, bon oui. Dieu. Mais sous prends ça comme acquis, ou toi à terre, ou à terre, ou à terre.
2: Oui,
1: et où prends ça comme acquis, ou à terre.
2: Prendre la gloire de Dieu et l'attribuer à nous.
1: Mm-hmm.
2: Parce que c'est la grâce de Dieu.
0: C'est dangereux même, c'est dangereux.
1: C'est l'idolâtrie.
2: C'est l'idolâtrie. On s'adore nous-mêmes.
1: Yeah.
2: Et aussi dans la prédication, lorsqu'il dit, ce n'est pas le Saint-Esprit qui nous fait haïr nos frères, qui nous fait parler mal.
1: Ce n'est pas chair. Le
2: Saint-Esprit qui produit cela en nous.
1: Non.
0: Exact.
1: C'est la chair. C'est les œuvres de la chair. C'est le péché.
0: Et un mot qui résume cela, c'est l'humilité. Nous
1: l'humilité, yes, yes.
2: Donc, la parole de Dieu, comme Daniel, il y a beaucoup d'avertissements dans la parole de Dieu, mais la parole de Dieu aussi nous donne la force par le Saint-Esprit pour combattre, pour bien mener à bon terme notre vie.
1: Amen.
0: C'est bien
1: amen.
0: Dit.
1: Amen, amen.
0: C'est bien dit.
1: Ah, ouais, ouais, ouais. Si vous voulez casser tout code du péché,
0: il y a force
1: dans sa crise. Alors, sur casser à femme en ordre, je vais faire tourner à la chanson de prière et puis prépare-toi pour la grande prière, surtout pour Aniel, 24 mai, Narcisse, 26 mai. Pasteur Arnold Jean-Marie, 26 mai.
0: Merci.
1: Merci.
2: Amen. Amen.

0: Famanod, je te donne le micro afin que tu puisses nous amener devant le Bema de Dieu avec cette belle chanson de Soem. Merci.
1: Amen, amen. Dieu puissant, Dieu fort, Dieu de bonté, de compassion, d'amour. Oh, merci, Père, pour cet amour immense. Oh, des cieux, tu as pensé à nous lorsque nous pensons à l'économie du salut, au notre Dieu. Ce que tu as fait pour nous, personne d'autre n'aurait pu le faire. Nous te disons merci pour l'envoi de ton Saint-Esprit. Nous comprenons que nous sommes sous l'air du Saint-Esprit. Merci, Père.

0: livre selon le Saint-Esprit pour ne pas accomplir les désirs de la chair. Père Sauveur, merci pour cette force que tu nous donnes, cette force qui habite en nous pour repousser le péché à chaque fois qu'il veut se manifester. Pour notre Dieu, nous te demandons de nous aligner à ta volonté, à ton plan pour notre vie, ô notre Dieu, car tu désires que nous menions une vie de sanctification, que nos paroles, nos pensées se convergent vers toi, mon Dieu. Seigneur, nous voulons te dire merci pour tous les rachetés, pour tous les sauvés. Oui, à nous que tu as fait, Père, une grâce spéciale. Nous qui autrefois étaient étrangers à la vie de Dieu. Nous qui autrefois étaient des enfants, des fils de rébellion. Mais tu, Seigneur, tu as déposé ton dévolu sur nous et nous sommes appelés tes enfants, tes bien-aimés. Nous te disons merci, mon Dieu, car tu as un plan merveilleux, un plan parfait pour nous. Nous voulons te dire merci pour le frère Aniel, pour cette page tournée dans sa vie, oh mon Dieu. Nous te demandons, Seigneur, de l'onctionner, de l'entourer et de répondre à ses besoins les plus profonds, car toi, tu connais le cœur de l'homme et nous savons, Seigneur, que tu fais provision pour lui, ainsi que pour frère Anol et frère Narcisse, mon Dieu. Nous te demandons de les bénir, car nous reconnaissons que tu es le Dieu qui accorde le souffle de la vie. Et sans toi, Seigneur, nous ne sommes rien. Mais c'est ta bénédiction qui nous fait vivre, qui nous fait fonctionner. Bénis cette famille, ô notre Dieu, la sœur Dosine, ainsi que toute son équipe. Père Saint, nous te disons merci pour cet auditoire à l'écoute ce matin et que cette parole, Père, qui a été relâchée, puisse tomber dans la bonne terre et produire du fruit digne de la repentance. Ô Seigneur, oui, serrez parole saillon en cœur, nous, pour ne pas pécher contre nous-mêmes et que, Seigneur, l'ennemi ne puisse enlever les paroles que nous avons entendues ce matin. Béni pasteur civil à qui tu as fait une grâce spéciale pour notre Dieu, pour prêcher, évangéliser ta parole sur les ondes de cette station, ainsi que frère Aniel, ô notre Dieu, dans sa rubrique, merci pour les paroles apportées ce matin, pour guérir nos cœurs brisés, nos cœurs fatigués, nos cœurs malades, ô mon Dieu. Nous te demandons, Seigneur, de guérir, de toucher la magnitude pour nous, Seigneur, là où ce qu'elle est, Père, que tu puisses la visiter, à l'hôpital, que tu puisses la visiter, ô notre Dieu. C'est le Dieu qui fait grâce à toute la famille, ô mon Dieu. C'est un sauveur que tu puisses consoler le cœur de Natacha, frère Greg et papy bas, ô notre Dieu. Que nous soyons au centre de ta volonté, mon Dieu. Que tu puisses entourer Mamie Euclide pour nous, Père. Nous te remettons également la sœur Thérèse de Gazon. Que tu puisses la fortifier, que tu puisses la guérir. Tu es le docteur par excellence. Tu es le docteur qui connaît, Seigneur, tous les fibres de nos organes, toutes les cellules de notre corps, Seigneur, c'est toi qui les as créées. C'est toi qui les as placées et qui sais comment nous guérir, comment nous restaurer. Mets ta bonne main sur nous ce matin. Bénis tous nos leaders, ô notre Dieu, les évangélistes, les missionnaires, tous ceux qui proclament ta parole, et tu puisses les bénir. Nous te levons, la sœur Yoma d'Elva, que tu puisses la visiter, elle et sa famille, la sœur Carole Métellus, elle et sa famille, le frère Lucien Odiger, la sœur Paulette, que tu puisses les visiter, le frère Sénissom dans son projet, que tu puisses le bénir d'or et déjà. Nous te remettons, Seigneur, également le frère Thomas pour le mariage de sa fille. Nous te demandons, Seigneur, de bénir et de mettre ta main dès maintenant, ô notre Dieu. Bénis la sœur Myrlande, Seigneur, à qui tu as tourné une page dans sa vie, qu'elle puisse te rendre gloire. Nous reconnaissons en toi le véritable, le Dieu qui conduit, le Dieu qui donne la force, que par ton Saint-Esprit, que ton Saint-Esprit nous dirige et nous aligne à ta volonté. Si nous sommes sur une mauvaise voie, que tu puisses nous conduire sur la voie de l'éternité. Seigneur, restaure nos familles. Restaure nos jeunes, Seigneur, qui sont la cible constante de l'ennemi, que tu puisses les garder en toi, les protéger. Seigneur, garde-nous le bon dépôt de la foi, ô Dieu. Garde-nous le bon dépôt de ta parole. Et garde-nous, Seigneur, le bon dépôt de la prière. Seigneur, nous avons besoin de toi. La nation québécoise, haïtienne, hispanophone a besoin de toi, Seigneur. Bénis les gens du côté de la toile, que tu puisses les visiter, les restaurer. Et nos amis du côté des États-Unis, que tu puisses répondre à leurs besoins, ô notre Dieu. Nous savons que le secours de l'homme n'est que vanité. Mais ton secours, Dieu, toute la vie. Restaure-nous ce matin. Fortifie-nous dans nos os, mon Dieu. Garde-nous en toi. Et que, Seigneur, nos ennemis puissent être sous nos pieds. Au nom de Jésus de Nazareth. Que les barricades tombent. Que ta force soit nôtre, ô notre Dieu. Merci pour le Saint-Esprit qui habite en nous, qui nous environne, qui nous rappelle les paroles de Jésus et qui nous fait marcher selon tes voies, tes promesses, mon Dieu. Nous comptons sur toi. Guéris-nous, Seigneur, et nous serons guéris. Sauve-nous, Papa, et nous serons sauvés. Libère-nous, Père, et nous serons délivrés. Garde-nous en toi. C'est là notre prière, ô Dieu, dans le nom précieux de Jésus, ou par le Saint-Esprit. Nous comptons sur toi. Merci, Seigneur. Amen.
1: Amen. Amen. Je voudrais quand même revenir sur une chose qui est déjà passée. Sœur Castille, on a fait une erreur. Pendant le mois d'avril, c'était l'anniversaire de la sœur Paulette. Et en repassant mes notes, j'ai trouvé ça. Je pense qu'elle est née soit le 5 ou 6 avril. Entre 5 ou 6 avril. Mais il s'est déjà passé quand même. On prie que le Seigneur la bénisse. Et le 30 mai, ça va être l'anniversaire du frère Lucien Odiger. 30 mai.
0: Oh,
1: ouais, okay. Le 30 mai, c'est l'anniversaire du frère Lucien Odiger. Donc, à Sœur Paulette, c'est 5 ou 6 avril. Et frère Lucien Odiger, c'est 30 mai. Alors, on va prier Et pour y a si nous avons un petit temps, nous avons fait une prière même une minute si nous avons un petit temps. Moi, je veux dire avec tout le monde qui est là, la Pentecôte marque la naissance publique de l'Église. Je reprends. La Pentecôte marque la naissance publique de l'Église. On dit bien publique. Mais Christ, quand il fait ben, l'Église, ça, j'arrête. Les. Vous savez, une Église sans le Saint-Esprit devient froide, mécanique. Une Église sans le Saint-Esprit, c'est un mouvement. Un mouvement. Il devient froide, mécanique et religieuse. Routinière. Mais une Église remplie de l'Esprit devient vivante, puissante, courageuse et missionnaire. La Pentecôte marque l'accomplissement de la promesse de Jésus-Christ. Je vous enverrai un autre consolateur. Jean 14, verset 16. Et acte premier, verset 8, vous recevrez une puissance. Le Saint-Esprit survenant sur vous et vous serez. C'est-à-dire, hein, Dieu ne laisse jamais seul son peuple. Hein.
0: Amen.
1: Jamais seul son peuple. Jamais sans secours. Il ne nous abandonne pas. Il nous envoie le consolateur. Il nous envoie un guide, le défenseur et une puissance tout à fait spéciale. Alors voilà, encore, bonne fête de la Pentecôte.

0: Femme en ordre, moi, bah, oui, une minute pour faire une prière pour Sœur Paulette, pour nous-mêmes, quand c'est déjà passé. Frère Lucien, c'est sûr que quand nous serons de retour, ce sera déjà passé. Donc, on va mentionner les pour 30 mai, pour bon Dieu capable d'entrer dans la ville. Donc, fais ça pour nous dans une minute. Merci.
1: Seigneur.

0: debout pour notre Dieu. Tu es toujours les regards fixés sur toi. Et nous te disons merci, Seigneur, pour cette page tournée dans leur vie. Merci, Seigneur, tu leur accordes encore le souffle de la vie. Bénis-les, bénis leur progéniture, Seigneur Dieu. Nous comptons bénir leur ministère, Seigneur. Nous comptons sur toi au nom de Jésus. Amen.
1: Amen.
0: Et Seigneur, bénis également tous nos supporters, tous ceux qui contribuent à l'avancement de ton royaume, que tu puisses les multiplier au nom de Jésus. Amen.
1: Amen. Ben, Famanon, tour de table. Alors, quel est donc ton dernier mot à ton public, à ton auditoire?
0: Et nous gardons la parole de ce matin, que le Saint-Esprit nous remplisse de sa force, de sa puissance. Nous avons besoin de cette puissance.
1: Amen. Frère Daniel, qui dernier parole ou et puis sous qu'à saluer au monde de mon nom une minute, hein?
2: Moi, c'est nos dernier chanteur.
1: Vous semblez
2: Jésus, c'est désir moi, c'est rêve moi. Pour me gagner même sentiment que Jésus t'a gagné. Hein?
1: Mm-hmm.
2: Puis moi, saluer naturellement deux fois mieux. Qui t'a fêté hier, le 26. Que mon Dieu bénisse nous, monsieur Beau.
1: Amen. Eh bien, moi-même, je dis, vivez le Saint-Esprit. Fondamentalement. Sérieusement, fidèlement. Vivez le Saint-Esprit. Que le Saint-Esprit vous remplisse.
2: Amen.
1: Alors, merci. C'est tout le temps dont nous disposons pour l'émission sur les ailes de la foi aujourd'hui. Nous vous donnons rendez-vous pour la semaine prochaine pour une nouvelle émission d'émission sur les ailes de la foi avec les mêmes animateurs, même poste, comme Frère Anel vient de le dire. Même heure. Une heure indue, mais considérable. Soyez bénis. Merci. Bonne semaine.
2: Bonne semaine.

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